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1: Bonjour à tous et merci d'écouter Radio Classique. Nous ouvrons une page spéciale dédiée à l'actualité politique et c'est un drame qui a touché la classe politique comme la société. La mort de Liana, 11 ans, portée disparue dans le Gers, puis retrouvée morte le 4 juin dernier. Rapidement identifié, le principal suspect était visé par plusieurs plaintes et signalements pour des violences sexuelles sur mineurs. Il n'a pourtant fait l'objet d'aucune interpellation ou convocation. Le jour de l'annonce de la mort de la fillette, le garde des Sceaux, Gérald Darmanin, se déclare terrifié face à ce qu'il considère comme des dysfonctionnements judiciaires dans cette affaire. Le 8 juin, il convoque tous les procureurs généraux.
2: Il y a 70 000 plaintes aujourd'hui en France, connues des procureurs de la République, pour lequel il y a une infraction délictuelle ou criminelle qui touche les mineurs. Donc je demande un état de fait, ressort par ressort, tribunal par tribunal, commune par commune de toutes ces plaintes. C'est d'abord l'urgence absolue, une mobilisation générale que je demande aux procureurs généraux. Et pour le 14 juillet au plus tard, je souhaite qu'ils se concentrent, vu le nombre important de ces plaintes, sur les plaintes qui sont à leur connaissance et pour lesquelles délit ou crime, c'est-à-dire attouchement, violence ou viol, crime sexuel sur mineurs, donc ça concerne bien les mineurs qui ont posé, comporté les plaintes, sont encore mineurs afin de les protéger, donc en priorité s'occuper des enfants, puisqu'il peut y avoir des plaintes qu'on dépose pour des crimes qui touchent les mineurs, mais vous le savez, soit prescrits, soit très largement après les faits. Nous avons besoin de nous parler, d'agir vite et de ne pas considérer une plainte pour viol sur mineur comme n'importe quelle plainte. On doit la considérer comme une plainte absolument prioritaire qui nous permet extrêmement rapidement de mettre les enfants en protection, de pouvoir écarter de la société lorsque c'est nécessaire des personnes dont les preuves sont accablantes pour protéger les autres enfants, quel que soit son département et quel que soit ce que nous connaissons de cette personne, qu'il ait ou qu'il n'ait pas des antécédents judiciaires. Y a-t-il d'autres affaires Liana en France? C'est la question qu'on peut légitimement tous se poser et que je demande aux procureurs généraux, aux procureurs de se poser. Et même si le ministère de la Justice est un ministère particulier où une partie de ses agents, les magistrats, ont un statut d'indépendance, qu'il assume, ce service public, les défaillances, les fautes lorsqu'il y en a. Qu'il faut savoir se remettre en cause et qu'il faut dire la vérité aux Français, au Parlement, lorsque nous n'avons pas su protéger par des systèmes défaillants, par une trop grande lenteur ou par la non-application de directives, pas su protéger des enfants qui plus est, nous devons savoir le dire. Est-ce que l'affaire Liana est une affaire de défaillance ponctuelle? Est-ce que c'est un mauvais process mortel qui nous amène là où nous en sommes? Ou est-ce qu'il y a de façon plus systémique de très nombreuses affaires comme celle-ci dans les cours d'appel et dans les parquets en France? C'est l'inspection qui le dira et c'est le travail que font les procureurs généraux et je ferai toute la vérité sans rien cacher aux Français.
1: Le lendemain au Palais Bourbon, l'émoi et la tension sont palpables lorsque la présidente de l'Assemblée nationale ouvre la séance, Yael Braun-Pivet.
3: Protéger, tel est le devoir premier de la République. Pourtant, mes chers collègues, ces derniers jours, la République a cruellement et collectivement failli à ce devoir. Elle n'a pas su protéger celles et ceux qui devaient l'être. La mort tragique de Liana, 11 ans, a bouleversé, meurtri la nation. Chaque mère, chaque père, chaque enfant s'est senti horrifié et révulsé par ce crime d'une horreur absolue. Ce drame vient à la suite de beaucoup d'autres, et chacun était le drame de trop.
1: Dans l'hémicycle, le ministre de la Justice est interpellé à de nombreuses reprises, comme ici par la députée du groupe communiste, Karine Lebon.
4: Combien de temps allons-nous encore mimer la stupeur devant ces crimes? Le problème, c'est plus l'absence de diagnostic. Le problème, c'est l'écart insupportable entre ce que l'État sait et ce que l'État fait.
5: Merci, madame la députée. La parole est à Gérald Darmanin, garde des Sceaux et ministre de la Justice.
6: D'abord, si vous me le permettez, je vous permets pas un seul instant d'évoquer le terme de complicité dans mon action personnelle ou de taire des violences faites aux enfants. Vous ne connaissez rien dans l'histoire personnelle.
5: S'il vous plaît.
6: Et si je peux me permettre, L'omerta existe dans beaucoup de sociétés, partout sur le territoire national, et que nous en sommes tous, si c'est le cas alors, particulièrement responsables.
1: Un échange suivi d'autres qui pousse la députée Renaissance Laure Miller à interpeller ses collègues.
7: J'ai honte. Depuis qu'on a commencé cette séance de questions au gouvernement, j'ai honte de l'image qu'on donne. Hier, il y a des hommes, des femmes, beaucoup de femmes, qui se sont déplacés probablement pour la première fois de leur vie devant un palais de justice pour nous demander d'agir en responsabilité et de protéger nos enfants. Et depuis 15 heures, on se renvoie la balle comme des gamins dans une cour d'école. On cherche des responsabilités individuelles. Et en fait, j'imaginais, mais avec beaucoup de naïveté sans doute, qu'on allait être constructif enfin, parce que je crois que c'est ce que les gens attendent de nous sur un sujet comme celui-ci, qu'on se tienne la main, qu'on se tende la main, qu'on se mette tous autour d'une table pour travailler pour nos enfants. C'est pas un sujet politicien, c'est un sujet d'ampleur, de grande ampleur, et voilà, j'imaginais qu'on allait avoir ça, et en fait j'ai honte, et je voudrais m'excuser, parce qu'on a donné une image, mais déplorable. Il y a déjà plus beaucoup de Français qui croient encore en la politique, mais je crois que ce qu'on est en train de donner encore à voir comme image de la politique, c'est vraiment un désastre, un désastre. Donc je suis désolée. Et si être députée, c'est ça, eh bien je ne me sens pas députée, je me sens citoyenne et je suis vraiment déçue. Donc je vous demande quand même, monsieur le Premier ministre, de mettre autour de la table, il y a des hommes et des femmes dans cet hémicycle qui sont de bonne volonté, qui mettent de côté leur étiquette politique et qui savent construire des choses. Et j'aimerais que cette année ne soit pas une année de paralysie politicienne, mais une année vraiment au service de cette protection de l'enfance au sens large. Et je crois que c'est possible avec les bonnes personnes et je vous remercie par avance si vous pouvez le faire.
1: La colère des députés s'explique aussi parce que plus d'une centaine d'entre eux, issus de la gauche, du centre et d'une partie de la droite, ont co-signé une proposition de loi dite intégrale contre les violences faites aux femmes et aux enfants. Mais depuis son dépôt en novembre dernier, la proposition de loi n'a toujours pas été inscrite à l'ordre du jour. Le 23 juin, le Premier ministre s'engage finalement sur une date. Sébastien Lecornu.
8: La réponse systémique et globale. Elle est attendue. Plus que ça, elle est urgente face à une violence endémique qui est désormais encore plus inacceptable qu'hier et qui est en mutation. On le voit bien. Est-ce que cela peut être l'affaire que du ministère de l'Intérieur et du ministère de la Justice? La réponse est non. Et c'est en cela que la réponse dite intégrale, à 360 degrés, qui embarque l'ensemble des acteurs de manière peut-être complètement nouvelle dans l'approche culturelle et politique, j'y crois énormément. La deuxième des choses pour laquelle la réponse doit être intégrale, et nous ne voilons pas la face notamment pour les enfants, 80% des faits ont lieu dans la cellule familiale. Et évidemment, on touche un phénomène sociétal très puissant auquel nous sommes confrontés et par définition tout ce qui se passe dans la sphère privée va mériter un effort politique particulier, pointu et sur lequel moi je vous propose effectivement d'avancer sérieusement. La première chose c'est que nous avons co-saisi avec la présidente de votre assemblée le Conseil d'État. Entre-temps, j'ai saisi déjà un certain nombre d'associations pour embarquer l'ensemble des acteurs culturels, économiques, sociaux du pays, pour avoir justement une vision beaucoup plus intégrale, peut-être encore d'ailleurs, que celle auxquelles certains acteurs politiques peuvent prétendre dans le débat public, parce qu'on voit qu'il y a des zones, des angles morts, qui méritent à mon avis d'être travaillés en urgence cet été, j'en dirai aussi un mot tout à l'heure. La semaine du 20 juillet, nous réunirons l'ensemble des présidents de groupe pour travailler sur ce sujet, ce qui permettra de saisir là où les commissions à l'Assemblée nationale au mois de septembre, et je provisionne du temps du gouvernement au début du mois d'octobre pour permettre de discuter du texte ainsi travaillé, ainsi construit, avec, ne nous trompons pas, énormément de travail cet été pour arriver à quelque chose qui soit au fond à la hauteur de ce qu'attendent un certain nombre d'acteurs. Ensuite, je prends déjà un premier engagement, ou en tout cas un deuxième, c'est que l'ensemble des mesures réglementaires n'attendront pas. Nous pourrons lancer évidemment la production de ces décrets dès le mois de juillet, dès le mois d'août, dès le mois de septembre, et même si c'est du pouvoir réglementaire, vous co-associer pour co-construire évidemment la réponse réglementaire et ne pas la retarder. Ensuite, vous avez 6 mesures qui sont dans le cadre des discussions budgétaires et des discussions politiques. Je ne doute pas que vous le fassiez. Je ne doute pas non plus qu'il n'y aura donc pas de motion de censure préalable. Je le dis pour un certain nombre de groupes qui ont voulu quand même instrumentaliser ce sujet sur le terrain politique, sur lequel il faudra que la bonne foi dans les débats nous permette de faire le bilan de ce qui a été fait et de programmer aussi un certain nombre de crédits pour les années qui viennent en grande transparence et en grande lisibilité.
1: Dès le 15 juillet, un autre texte est attendu à l'Assemblée nationale. Le projet de loi sur la protection de l'enfance a été modifié dans l'urgence par le gouvernement après l'affaire Liana. Le texte prévoit notamment la perpétuité pour les auteurs de viols en série sur mineurs, une nécessité révélée par des affaires récentes, rappelle la députée Modem, Perrine Goulet.
9: Je vais vous prendre un exemple très simple, le procès Le Squarneck. Est-ce que c'est normal pour 299 victimes qu'il n'ait que 20 ans de prison? Donc que vous violiez une personne ou 300, vous avez la même peine. On va pouvoir dire après aux gens, vous avez été condamné pour un, mais faites-en 40, de toute façon vous aurez la même peine. Mais à un moment, non. Donc moi je suis pour cette circonstance aggravante de sérialité qui puisse emmener jusqu'à la perpétuité. Et moi j'irai même plus loin. Je me pose la question aujourd'hui de la confusion des peines. Au lieu que vous êtes condamné pour 300 victimes, vous n'avez qu'une seule peine. Peut-être qu'à un moment, il faudra se poser la question, est-ce qu'on ne doit pas avoir 300 peines?
1: La perpétuité est en tout cas soutenue à l'extrême droite, à l'image de l'ancien policier et député RN, Michael Taverne.
10: Je suis ravi que le Premier ministre reprenne une proposition de Marine Le Pen, puisque cela fait des années que nous proposons de rétablir la perpétuité réelle. Mais cela va bien au-delà de ça. C'est-à-dire qu'il y a un problème de dysfonctionnement, il y a des défaillances dans le système judiciaire, mais ce sont les conséquences de choix politiques. La lourdeur et la complexité de la procédure pénale. Quand les officiers de police judiciaire coulent sous les dossiers, c'est les gardes des Sceaux successifs qui décident de la politique pénale. Mais quand on dit aux policiers, aux gendarmes, le narcotrafic c'est une priorité, les violences intrafamiliales c'est une priorité, les violences sexuelles c'est une priorité. En fait, les policiers et les gendarmes ne sont pas des robots, ce sont des êtres humains. Et c'est la raison pour laquelle ils coulent sous les dossiers. Nous avons également un garde des Sceaux qui a mis à mal la filière investigation, notamment la réforme de la police judiciaire. Et les policiers préfèrent abandonner la filière investigation plutôt que d'aller dans des services de police judiciaire, parce que la complexité de la procédure pénale fait qu'ils préfèrent retourner sur le terrain. Donc ça, c'est la conséquence de choix politiques.
1: Le président du RN, Jordan Bardella, a lui demandé la démission du ministre de la Justice. Le problème est plus global pour son allié de l'UDR, Éric Ciotti.
11: Je crois que c'est une responsabilité collective. Ceux qui ne doivent plus rester aux responsabilités, c'est ceux qui, depuis des années, voire des décennies, portent ces politiques. Ces politiques impuissantes, ce n'est pas le fait de M. Darmanin ou d'un autre.
1: Quant à l'affaire Liana, en tant que telle, l'inspection générale de la justice a rendu le 22 juin dernier un rapport sévère. Le garde des Sceaux en rend compte le soir même sur TF1.
12: J'engage ce soir une procédure disciplinaire, une enquête administrative qui me sera rendue avant la fin de l'été pour engager des sanctions qui seront là à la hauteur des défaillances graves constatées pour le substitut du parquet d'Auch qui, en effet, d'après ce rapport, a démontré des défaillances extrêmement importantes. Je pense qu'on voit qu'il y a des défaillances très importantes qui ne sont pas dues, dans le cas très précis, à des manques de moyens ou à des problèmes quelconques. Ils sont dus, me semble-t-il, pour les gendarmes comme pour la magistrature, ici, à des défaillances personnelles. Et je pense que c'est pas grave de le reconnaître. Ce n'est pas jeter l'opprobre sur tous les magistrats qui font un travail absolument formidable. Aujourd'hui, ils sont en train de refaire l'intégralité des 70 000 plaintes des viols et des délits sur les mineurs. On a 1243 gardes à vue depuis une semaine qui sont concernent directement des atteintes sur les mineurs. Par exemple, à Lyon, le parquet de Lyon m'a fait savoir qu'on avait doublé le nombre de gardes à vue qui concernaient les atteintes sur les mineurs. Et je pense que c'est important que les Français doivent savoir qu'il y a un avant et un après, qu'il y a une mobilisation extrêmement importante. Et s'il y a eu une défaillance précise dans le dossier de Liana, et qu'il faut évidemment la sanctionner, parce que c'est terrible pour cette famille et pour la France, nous devons absolument être à la hauteur, avec beaucoup d'humilité, mais beaucoup de travail. Évidemment que chacun a une part de responsabilité. La mienne, c'est de mettre une pression saine, en respectant l'état de droit, sur les procureurs généraux. Est-ce que nous avons tous bien fait ? La réponse est non. Si je n'ai pas réussi à sauver cette petite fille, évidemment que nous avons tous à nous remettre en cause, comme les procureurs généraux, comme les procureurs de la République, comme leurs substituts, comme les services de police et de gendarmerie. La difficulté de cette situation, c'est que les magistrats sont indépendants. Est-ce que j'ai pris les circulaires qui demandaient en priorité de classer les plaintes sur les crimes pour mineurs comme prioritaires ? La réponse est oui, à deux reprises. Et est-ce que cette plainte a suivi ma circulaire ? La réponse est non, le rapport le dit. Cette plainte, malheureusement, a été traitée comme une procédure ordinaire. Alors que c'était un crime sur enfant, qu'une cinquantaine de viols avaient été dénoncés, qu'il y avait eu une expertise médicale, qu'il y avait une expertise psychologique, nous n'avons pas su traiter les magistrats, les services enquêteurs, comme une plainte prioritaire. Et puis, il y a un deuxième sujet. C'est pour toutes les autres plaintes. Est-ce que nous devons rester en disant bah, c'est comme ça, c'est la vie, il y a des erreurs? La réponse est non. Le peu de temps qu'il me restera au ministère de la Justice, nuit et jour, avec les magistrats et avec les policiers et les gendarmes, nous sauverons tous les enfants qui doivent être sauvés avec beaucoup de fermeté, beaucoup, beaucoup, beaucoup d'efforts.
1: La question des violences faites aux enfants s'est en tout cas imposée dans cette période de pré-campagne présidentielle. Celle du mix énergétique est, elle, déjà bien installée et même relancée après le dernier épisode caniculaire. À 10 mois de l'élection présidentielle, le secteur de l'énergie veut savoir ce que proposent les prétendants à l'Élysée. Le 23 juin dernier, l'Union française de l'électricité organisait un grand oral à Paris. C'est le reportage de Zoé Palier.
13: À droite et à l'extrême droite, on fait l'éloge du parc nucléaire français. Une chance incroyable, loue Christophe Béchu, secrétaire général d'Horizon. Un atout que le monde nous envie, renchérit Bruno Retailleau des Républicains. Tous veulent rallonger la durée de vie des centrales nucléaires et construire de nouveaux EPR. Le Rassemblement national souhaite même se passer de l'éolien et du photovoltaïque. Jean-Philippe Tanguy, porte-parole du RN.
14: C'est tout simplement de revenir au mix électrique historique de la France, à savoir le nucléaire, entre 75 et 80% de la production d'électricité et l'hydroélectricité, évidemment. Contrairement aux mensonges qu'on entend ici ou là, le Rassemblement national n'est pas pour le tout nucléaire. Nous sommes pour un pilier nucléaire extrêmement puissant avec l'hydroélectricité, la géothermie, la biomasse et l'hydrogène. Mais effectivement, nous ne voulons plus des énergies intermittentes, à savoir les éoliennes sur terre, que le gouvernement veut doubler, les éoliennes en mer, que le gouvernement veut multiplier par 20, et les panneaux photovoltaïques, on ne sait plus trop ce qu'ils veulent faire, entre 5 et 10, en tout cas, c'est trop. Comme on a dépensé 100 milliards d'euros depuis 20 ans pour investir et subventionner des éoliennes et des panneaux photovoltaïques qui servent à rien, bah c'est autant d'argent qui n'a pas été mis dans l'entretien des réseaux traditionnels. Donc on n'est jamais, malheureusement, avec la Macronie, la gauche et les LR, on n'est jamais à l'abri d'une mauvaise surprise.
13: La France insoumise et les écologistes défendent à l'inverse la sortie du nucléaire. Pour la patronne des Verts, Marine Tondelier, la canicule souligne les failles de l'énergie atomique.
15: Est-ce qu'on est prêt, en fait, sur les canicules? La situation actuelle montre bien que non. Les centrales nucléaires commencent à être en difficulté. Et un des deux EPR à Golfech a été fermé hier soir parce que dans la Garonne, en aval de la centrale, il fait 28 degrés et donc ils n'ont pas le droit de rejeter de l'eau aussi chaude. Notre système électrique, il n'est pas forcément résilient, en tout cas le nucléaire ne l'est pas, au changement climatique.
13: Entre les deux, Olivier Faure veut construire 2 à 4 nouveaux EPR seulement, loin des 14 prévus aujourd'hui. Le secrétaire général du Parti Socialiste souhaite aussi réduire la dépendance de la France à la Russie, qui nous livre encore aujourd'hui de l'uranium.
1: Avec plusieurs candidatures déjà déclarées dans le bloc central, l'heure est au bilan sur la politique énergétique pour les macronistes. La porte-parole du gouvernement et ministre déléguée à l'énergie, Maud Brejon, était sur RMC le 28 mai.
16: Il y a eu cette volonté de réduire la part du nucléaire. Je pense qu'on peut se dire les choses aujourd'hui.
17: C'était
16: une erreur. Et la fermeture de Fessenheim était une erreur. Si on peut recontextualiser un peu, 2011, il y a eu Fukushima, ça a énormément marqué les esprits. 70% des Français, 70-75% des Français étaient favorables à la sortie du nucléaire.
17: Ouais, il y avait l'émotion.
16: On ne pouvait pas complètement ignorer cette réalité de l'opinion publique. Et le nucléaire était beaucoup, beaucoup plus dur à défendre en 2015-2016 que ce que ça l'est maintenant, où il y a une forme de consensus, en tout cas de très large accord autour de la question. Ouais. Ensuite, on est en train de prolonger la durée de vie des centrales nucléaires. On les passe de 40 à 50 ans, peut-être demain de 50 à 60 ans. Ça s'est entamé depuis plus de 10 ans maintenant et ça va nous permettre d'utiliser bien plus longtemps le parc qui fonctionne aujourd'hui. Et puis, on commence à construire de nouvelles centrales. J'étais il y a quelques semaines avec le président de la République à Penly. Quand vous arrivez à Penly, il y a un chantier qui a démarré, qui est très impressionnant. On a commencé l'ensemble du terrassement sur une surface qui est absolument énorme. C'est vraiment la preuve qu'on a le chantier du siècle. Et moi, je suis convaincue qu'on va y arriver. Ça n'exonère pas de développer les énergies renouvelables, mais c'est une compétence française extraordinaire. On sait le faire. Et je crois que on a du mal à être fier parfois en ce moment dans ce pays, mais on peut être fier de ce qu'on est capable de faire dans le nucléaire et d'être un leader mondial.
1: La question énergétique est aussi liée à celle du logement. Le ministre du Logement a présenté le 24 juin dernier en Conseil des ministres son projet de loi intitulé « Relance logement ». Vincent Jeanbrun.
18: Si on veut réindustrialiser, il faut construire. C'est Gigafactory, ces EPR. Et ça nécessite de loger tous les ouvriers qui sont liés à ces chantiers, premier défi. Et puis ensuite, ces structures nécessiteront beaucoup d'employés et il faudra là aussi les loger et il faut qu'on puisse accompagner ce développement, ce qui signifie qu'il faut qu'on construise beaucoup plus vite pour que les logements arrivent en même temps que ces outils de réindustrialisation.
1: Le gouvernement promet de lancer la plus grande vague de rénovation jamais enclenchée en France. 700 000 logements sont ciblés, des logements classés G et F qui devaient pourtant être retirés du marché locatif. Avec ce projet de loi, il sera de nouveau possible de louer ces passoires thermiques, mais sous conditions de travaux. Les explications de la députée UDI et ancienne ministre du Logement, Valérie Létard.
9: On va avoir une partie de ce parc F ou G qui va sortir du marché. 1 300 000 logements, c'est pas rien. On ne renonce pas à la lutte contre le changement climatique. Après, il faut faire œuvre de pragmatisme et de sens justement de l'intérêt général. On ne touche pas au calendrier, on ne renonce pas à l'ambition, mais on se donne les moyens de permettre aux loueurs de se mettre en conformité avec la loi.
1: Une mesure soutenue par le Rassemblement national, mais qui ne règle pas les problèmes liés à MaPrimeRénov, rappelle le député RN Thomas Ménager.
17: Remettre en location ces logements, bien entendu, c'est du bon sens parce que on a une situation où on a créé la pénurie, on a accentué la pénurie, et que malheureusement, au moins même dans un premier temps, il vaut mieux avoir quelqu'un qui est dans une passoire, une bouilloire thermique éventuellement, plutôt qu'une personne qui est à la rue, qui n'arrive pas à se loger. Mais clairement, il faut que derrière, ça soit assorti d'un grand plan de rénovation. C'est ce que nous proposons au Rassemblement National. Nous avons dévoilé maintenant, il y a plus d'un an et demi, un plan qui s'appelle 100% Rénov pour remplacer MaPrimeRénov avec un dispositif qui serait ouvert à tout le monde, qui permettrait de rénover l'ensemble des bouilloires et des passoires thermiques, c'est-à-dire près de 6 millions de logements, alors même que MaPrimeRénov n'a permis que 350 000 rénovations globales depuis la mise en place du dispositif. Quand c'est l'État qui paye, vous ne regardez pas les devis. Vous vous dites, c'est pas moi qui paye. L'essentiel est payé par de l'argent public et donc vous ne faites pas attention. C'est pour ça que ce qui se passe avec MaPrimeRénov, il y a des fraudes, il y a des abus des entreprises et il y a des résultats qui à la fin en plus sont mauvais puisqu'il y a des malfaçons avec des entreprises peu regardantes et des effets d'aubaine. Quand c'est à vous de rembourser sur le long terme avec un 0%, c'est-à-dire où vous revalorisez votre bien, bah vous allez regarder à deux fois le devis, vous allez comparer les devis, comparer les offres. Et nous, dans tous les cas, ça n'est pas un risque pour l'État, soyons clairs, puisque en cas de vente, de mutation du bien ou de décès et de succession, dans tous les cas, si vous n'avez pas remboursé la totalité du capital, vos héritiers ou vous, lors de la vente, devrez rembourser l'État. Donc c'est sans risque.

0: Rage. C'est submerger la France insoumise et le Rassemblement national. Les submerger sous les voix de Français qui se seront mis à espérer pour leur pays, à croire en eux. Les submerger sous l'espoir d'un pays qui regarde l'avenir, qui veut écrire l'avenir. Les submerger sous l'énergie d'une jeunesse qui prend son destin en main. Parce que faire la politique, ce n'est pas abdiquer, c'est se battre.
1: Pas encore soutenu par le Parti Socialiste et toujours opposé à l'idée d'une primaire à gauche, Raphaël Glucksmann n'a pas encore déclaré officiellement sa candidature à l'élection présidentielle. Mais c'est tout comme, le patron de Place Publique était en meeting à Aubervilliers le 13 juin dernier.
2: Quand on m'accuse d'être le nouveau Macron, pourquoi je n'ai jamais cédé à leurs avances, à leurs appels du pied, à leurs offres? Il y a beaucoup de raisons, mais la première, j'ai toujours su qu'Emmanuel Macron n'avait rien compris à l'écologie.
1: Pour 2027, le Parti communiste n'a pas encore déclaré de candidature ou de ralliement. Le secrétaire national du PCF, Fabien Roussel, était sur France 2 le 1er juin.
3: Entre le choix de Jean-Luc Mélenchon et celui de Raphaël Glucksmann, pour nous, il n'est pas envisageable de soutenir ou l'un ou l'autre.
4: Donc c'est le choix Fabien Roussel.
3: Avis, ça c'est mon avis. Et les communistes choisiront...
4: C'est le choix Fabien Roussel.
3: Eh bien... Les communistes décideront souverainement et ils pourront voter sur ce choix-là. Ce qui nous préoccupe, c'est les combats que nous avons à mener largement ensemble. Et j'invite toute la gauche, moi. J'invite toute la gauche à se mobiliser avec nous pour appeler le gouvernement à bouger. Je veux de l'action aujourd'hui et pas attendre 2027.
1: Lui a voulu faire une démonstration de force pour son premier meeting de campagne. Le 7 juin dernier, Jean-Luc Mélenchon a réuni à Saint-Denis 26 000 personnes, selon la France Insoumise. Entre la mairie et la basilique Saint-Denis, des drapeaux français se mélangeaient à celui de la Palestine. De la foule compacte s'échappait un slogan, d'habitude plus populaire au RN. On est chez nous, reprend sur scène le leader insoumis.
5: Mesdames, messieurs les fachos, les sacrifices et l'amour de nos grands-parents qui nous permettent d'être ici et dans ce pays qu'ils ont tant contribué à bâtir, on est chez nous! Nous ne pouvons pas rater cette campagne, comme ce fut le cas en 2022 où Macron se refusa à tout dialogue, tout débat. Ce type de train de l'histoire ne passe pas deux fois. Pour une fois, les étoiles sont alignées. Le deuxième tour, que ceux qui n'ont aucune chance d'y accéder devraient se garder de nous empêcher d'essayer de le gagner. En faisant... le travail du RN avant même que le deuxième tour ait commencé. La primaire est finie. C'est nous qui avons gagné l'honneur de marcher en première ligne. Et bienvenue à tous ceux qui veulent participer à la bataille pour la 6e République écologique et sociale. L'unité populaire, elle se fera à la base. Je m'adresse à tous ceux qui s'interrogent comme il est légitime qu'on le fasse avant une élection. Je leur dis, qui que vous soyez, dans quelque parti que vous soyez, surtout si c'est de gauche, vous ne pourrez pas dire, si malheur arrive, je ne savais pas.
1: Dans le scénario d'un duel au second tour entre le Rassemblement national et la France insoumise, tout dépendra de qui pourrait faire face à Jean-Luc Mélenchon. Marine Le Pen saura le 7 juillet si elle peut se présenter à l'élection présidentielle. Si elle en est empêchée, le président du RN, Jordan Bardella, prendra sa place. Et ce n'est pas le même match pour les militants LFI.
6: S'il y a Bardella, ça sera excellent. Parce que Bardella n'a aucune stature, n'a aucune idée. À part TikTok et Instagram, je pense qu'il n'y a rien derrière. Par rapport à Marine Le Pen, qui a plus de fond quand même.
7: Il y a vraiment beaucoup de gens qui sont vraiment autour de la personne aussi de Marine Le Pen, qui votent RN parce que c'est Marine Le Pen. Des pros Marine Le Pen depuis des décennies. Donc Bardella, moi je le vois perdre, c'est voilà. Oui, moi je vois vraiment pas au deuxième tour une majorité de la France voter pour le Rassemblement National.
8: Je pense qu'il y a quand même une grande partie des gens de droite qui peut-être ne vont pas quand même franchir le pas d'aller voter pour l'extrême droite.
9: Je pense Bardella c'est pire parce qu'il aura plus de voix. Je pense qu'il y a les votes RN vers Bardella, ils sont plus décomplexés que vers Marine Le Pen. Enfin, moi en tout cas j'ai peur, mais j'ai envie d'y croire.
1: Le mardi 7 juillet, dans l'après-midi, Marine Le Pen saura si elle peut se présenter à l'élection présidentielle. La cour

0: d'appel de Paris rendra sa décision dans l'affaire des assistants d'eurodéputés FN. La chef de file du Rassemblement national pourrait être condamnée à une peine d'inéligibilité. Si c'est le cas, elle le dit et le répète, elle soutiendra la candidature du président du RN, Jordan Bardella. Marine Le Pen était sur France Culture le 24 juin.
1: Si je ne peux pas me présenter, je ferai la campagne de Jordan Bardella. J'entends bien, je vois bien les journalistes en train d'essayer de chercher, jouer au jeu des sept différences.
2: On les trouve, les différences
1: parfois,
2: en ce moment.
1: Qui parfois tiennent en réalité à un cheveu. Il n'y en a pas, non. Je suis désolé de vous le dire. Enfin, il n'y a pas de différence. Il peut y avoir une sensibilité, c'est normal. Il a 30 ans, j'en ai presque 58. Bien sûr, nous ne sommes pas des clones. Mais sur le fondement de ce que nous défendons et ce que nous sommes engagés à défendre auprès des Français, il n'y a pas de différence. Chacun pourra d'ailleurs le mesurer lorsque sortira le projet présidentiel. Je pense que le Rassemblement national est précisément celui qui a le plus de chances d'avoir une majorité. Mais dans l'hypothèse où nous n'aurions pas de majorité, nous irions la chercher. Voilà, c'est le travail de la démocratie. Travail de la démocratie, c'est prendre l'Assemblée nationale telle qu'elle est, et essayer de trouver une majorité pour pouvoir changer réellement les choses.
0: Lui n'a pas encore déclaré sa candidature à l'élection présidentielle. Partisan de l'Union des droites, Éric Zemmour espère encore une primaire pour 2027. Le président de Reconquête était sur Public Sénat et RTL le 3 mai dernier.
3: S'il y a une primaire qui nous invite, quels que soient les candidats, même y avoir M. Bardella s'il veut venir, mais il ne voudra pas venir. S'il y a cette primaire, nous y serons. Comme elle est de moins en moins probable, nous disons, je serai candidat.
0: Voilà pour cette page spéciale dédiée à l'actualité politique. Retour aux programmes habituels sur Radio Classique. Merci de votre écoute.
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2: Soyez les bienvenus dans votre soirée classique qui sera consacrée à Berlioz. 4 heures de musique avec l'une des figures de proue du romantisme français. Nous allons écouter ses principales œuvres et celles de ceux qu'il a admiré ou qu'il a influencé. Berlioz est né en 1803 à la Côte-Saint-André en Isère. Son père était médecin. Il lui apprend la musique, même s'il n'a qu'un seul désir, que son fils suive son exemple. Mais Hector, lui, n'avait qu'une passion, la musique justement, et non pas la médecine. À 13 ans, il commence à composer. En octobre 1821, il quitte sa ville natale pour Paris. Il a alors 18 ans. Il entre à la faculté de médecine, mais Berlioz délaisse très vite l'amphithéâtre de médecine pour les salles de concert, et en particulier l'opéra qu'il fréquente assidûment, avec une prédilection pour Spontini et Gluck. Alors paradoxalement, il n'a pas été très prolifique en la matière, seulement 7 opéras, dont un perdu, le plus célèbre étant La damnation de Faust, qui est d'ailleurs une légende dramatique, créée en décembre 1846 à l'Opéra Comique, dans une version de concert et devant une salle à peu près vide. Nous allons écouter 3 extraits orchestraux célèbres de La damnation de Faust, Le menuet des feux follets, La danse des sylphes et tout à l'heure, La marche hongroise.

La marche hongroise de la damnation de Faust de Berlioz, précédée de la danse des sylphes et du menuet des feux follets par l'orchestre de Philadelphie, placée sous la direction de Charles Munch en 1963 dans votre soirée classique, consacrée à Berlioz et à ceux qui ont compté dans sa vie et sa carrière, comme Franz Liszt, qui a été en 1833 son témoin de mariage avec l'actrice Harriet Simpson, pour laquelle Berlioz a écrit la symphonie fantastique. Les deux hommes, Berlioz et Liszt, s'étaient rencontrés la veille de la création de la symphonie fantastique en décembre 1830. Alors la création a été un succès et Liszt, d'ailleurs, a été l'un des plus fervents supporters de l'œuvre, comme l'a raconté Berlioz lui-même. Écoutez, le pianiste Liszt m'a pour ainsi dire emmené de force dîner chez lui en m'accablant de tout ce que l'enthousiasme a de plus énergique. De Liszt, nous allons écouter la Rhapsodie hongroise numéro 15 qui est inspirée de la marche de Rákóczi et que l'on retrouve dans la marche hongroise.

La rhapsodie hongroise numéro 15 de Liszt par Georges Xifra dans votre soirée classique consacrée à Berlioz. Et voici un autre compositeur qui a beaucoup compté pour Berlioz. Il s'agit de Gluck, dont il a admiré les opéras. Berlioz d'ailleurs a contribué à réhabiliter Gluck, qui avait été un peu oublié au XIXe siècle. C'est ainsi qu'en 1859, Berlioz remanie Orphée et Eurydice pour Pauline Viardot, la grande cantatrice, avec une cadence absolument extraordinaire, coécrite avec Viardot et Saint-Saëns dans l'air « Amour vient rendre à mon âme ». Et il se dit par ailleurs que si Berlioz a décidé d'arrêter ses études de médecine, eh bien, c'est après avoir écouté Iphigénie en tauride.

Iphigénie en tauride de Gluck, le ballet du premier acte par les musiciens du Louvre, placé sous la direction de Marc Minkowski. Revenons à Berlioz, à qui cette soirée classique est consacrée. Berlioz est l'une de ses grandes œuvres sacrées, son Requiem, qui a été créé aux Invalides en 1837 pour les obsèques d'un général français tué au cours de la prise de Constantine, le général de Danrémont. Et il y a d'ailleurs à ce sujet une anecdote savoureuse. La création n'est pas dirigée par Berlioz, qui a dû laisser la place à la demande des organisateurs de la cérémonie, au chef François-Antoine Habeneck, qui avait dirigé quelques années plus tôt la création de la Symphonie Fantastique, mais avec lequel Berlioz était désormais brouillé. Or, pendant le Tuba Mirum, un moment grandiose avec pas moins de 4 fanfares, le chef arrête soudainement de battre la mesure, il pose sa baguette, il tire tranquillement sa tabatière qu'il avait avec lui et prend une prise de tabac. Berlioz raconte la suite. À l'instant, je m'élance devant lui, j'étends mon bras et je marque les 4 temps. L'orchestre me suit, tout part en ordre. Je conduis le morceau jusqu'à la fin et l'effet que j'avais rêvé est produit. Du Requiem de Berlioz, je vous propose d'écouter le Lacrymosa.

Le Lacrymosa du Requiem de Berlioz par le chœur et l'orchestre philharmonique de Radio France, dirigé par Leonard Bernstein dans votre soirée classique consacrée à Berlioz ce soir sur Radio Classique. Et parmi les compositeurs qui ont compté pour Berlioz, il y a Beethoven, dont il découvre les symphonies en 1828 à Paris, sous la direction de Habeneck, dont on vient de parler, et qui avait dirigé justement la création du Requiem. Berlioz qui s'est dit foudroyé, littéralement, par Beethoven. Voici le premier mouvement de la symphonie numéro 3, l'Héroïque.

Votre soirée classique sur Radio Classique avec le premier mouvement de la symphonie numéro 3, l'Héroïque de Beethoven par l'Orchestre Philharmonique de New York, dirigé par Leonard Bernstein. Votre soirée classique consacrée donc à Berlioz, qui a découvert, on le disait tout à l'heure, les symphonies de Beethoven en 1828 et qui en a été profondément marqué. Et il y a une autre personnalité qui a également marqué Berlioz et qui a aussi été une révélation. Il s'agit de William Shakespeare. C'est d'ailleurs pendant une représentation de Hamlet que Berlioz tombe amoureux de l'actrice Harriet Simpson, pour qui il a donc écrit la fantastique. Shakespeare qui a inspiré l'une des grandes œuvres symphoniques de Berlioz, Roméo et Juliette, dont voici le scherzo de la reine Mab.

0: Le scherzo de la reine Mab, qui est extrait de Roméo et Juliette de Berlioz dans l'interprétation de l'Orchestre Philharmonique de Vienne, dirigé par Sir Colin Davis en 1993.
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0: Votre soirée classique consacrée à Berlioz et à ceux qui ont compté pour lui, ceux qu'il a côtoyés comme Félix Mendelssohn. Les deux compositeurs se sont rencontrés une première fois en 1831 à Rome, où Berlioz venait d'arriver lauréat du prix de Rome, tandis que Mendelssohn effectuait un voyage en Europe. Les deux hommes discutent longuement, ils se promènent fréquemment. Berlioz admire Mendelssohn de 6 ans, son cadet. Et malgré leurs différences de goût, eh bien, ils ont au moins un point commun, c'est Shakespeare, que Mendelssohn a lui aussi mis en musique avec le songe d'une nuit d'été.

Le songe d'une nuit d'été de Félix Mendelssohn par l'orchestre de la Tonhalle de Zurich dirigé par Paavo Järvi dans votre soirée classique consacrée ce soir à Berlioz qui a été un grand mélodiste. Son chef-d'œuvre absolu en la matière étant Les Nuits d'été, 6 mélodies sur des textes de Théophile Gautier. Les Nuits d'été sont composées en 1840, d'abord pour piano, puis Berlioz les orchestres en 1856. Nous allons écouter La Villanelle, puis Le Spectre de la Rose, chanté par Régine Crespin.

Régine Crespin, référence absolue pour Les Nuits d'été de Berlioz avec à l'instant Le Spectre de la Rose. Et juste avant, La Villanelle, Régine Crespin accompagnée par l'orchestre de la Suisse romande dirigé par Ernest Ansermet en 1963. Nous évoquions tout à l'heure la Symphonie Fantastique composée en 1830 à l'âge de 27 ans, une œuvre quasi autobiographique alors que Berlioz vient de tomber amoureux de l'actrice irlandaise Harriet Simpson qu'il a vue dans le rôle d'Ophélie dans Hamlet de Shakespeare à l'Odéon. La création de la Symphonie Fantastique est un succès, l'œuvre est à la fois une déclaration d'amour à celle qui deviendra la femme de Berlioz quelques années plus tard, et aussi un exercice assez narcissique, il faut bien le dire, dans lequel Berlioz se met en scène. Musicalement, la Fantastique innove par son effectif orchestral considérable et par son écriture. Voici cette Symphonie Fantastique, interprétée par l'Orchestre Symphonique de Boston, dirigée par Seiji Ozawa en 1973.

0: La symphonie fantastique de Berlioz dans l'interprétation de l'Orchestre symphonique de Boston, placé sous la direction de Seiji Ozawa, un enregistrement de 1973.
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0: Votre soirée classique consacrée à Hector Berlioz sur Radio Classique en ce dimanche soir. Berlioz qui a aussi été chef d'orchestre et qui a dirigé de nombreux concerts à Paris. L'un d'eux a fait beaucoup parler de lui. Il s'agit du concert organisé le 1er août 1844 pendant le Festival de l'Industrie, qui est un peu l'ancêtre des expositions universelles. Berlioz dirige un concert grandiose réunissant environ 1000 artistes, instrumentistes et choristes. L'affiche du programme annonçait 863 exécutants exactement. Berlioz affirmait, lui, qu'il y en a eu 1022. Peu importe, la soirée a été spectaculaire. Le programme était fait d'extraits de différentes œuvres. Seules deux œuvres, d'ailleurs, de Berlioz étaient à l'affiche. La marche au supplice de la symphonie fantastique et deux mouvements de la symphonie funèbre et triomphale. Autre compositeur à l'affiche ce soir-là, Rossini, avec la prière de Moïse qui est extraite de Moïse en Égypte.

La prière de Moïse, extraite de Moïse en Égypte, de Rossini, Ruggero Raimondi, le ténor Salvatore Fisichella, June Anderson et la mezzo Sandra Brown avec le chœur Ambrosiane et l'orchestre Philharmonia, dirigé par Claudio Simone. La prière de Moïse qui a donc été chantée au grand concert que Berlioz a dirigé le 1er août 1844 à Paris dans le cadre de l'exposition de l'industrie, un concert qui rassemblait environ 1000 artistes et au programme, il y avait aussi l'ouverture du Freischütz de Karl Maria von Weber.

Radio Classique, votre soirée classique avec l'ouverture du Freischütz de Karl Maria von Weber par la Staatskapelle de Dresde, dirigée par Carlos Kleiber en 1973. Cette ouverture était donc au programme du grand concert que Berlioz a dirigé à Paris le 1er août 1844 aux Champs-Élysées pendant le Festival de l'Industrie, ancêtre de l'exposition universelle. Nous poursuivons avec une œuvre de Berlioz, puisque cette soirée lui est consacrée. Une œuvre d'ailleurs qui n'est pas la plus jouée. Il s'agit de Rêverie et Caprice. C'est une romance, pièce concertante pour violon et orchestre, écrite en 1841.

La romance Rêverie et Caprice de Berlioz interprétée par Maria Duenas avec l'Orchestre Symphonique Allemand de Berlin placé sous la direction de Mireille Gertz. Votre soirée classique consacrée à Berlioz et nous revenons maintenant à sa musique sacrée après son Requiem tout à l'heure. Voici l'Enfance du Christ créée à Paris en 1854 avec succès. Berlioz a intitulé cette œuvre Trilogie sacrée pour soliste, chœur, orchestre et orgue. Un oratorio, en quelque sorte, dont la genèse remonterait à une soirée passée chez des amis. On jouait à un jeu de cartes que Berlioz n'aimait pas. Le compositeur se met alors dans un coin avec un crayon et du papier et aurait porté les premières notes de cette œuvre, dont voici le trio des jeunes ismaélites.

Le trio des jeunes ismaélites extraits de l'enfance du Christ de Berlioz par Philippe Bernold et Gilles Cotin à la flûte et Chantal Mathieu à la harpe. Berlioz qui a été chef d'orchestre, nous l'avons vu tout à l'heure avec ce concert gigantesque à Paris, le 1er août 1844. Il a aussi dirigé la création du concerto pour piano numéro 1 de Liszt. C'était à Weimar le 15 février 1855. Liszt était au piano. Voici ce concerto dans l'interprétation d'Alexandre Kantorov avec le Tapiola Sinfonietta dirigé par Jean-Jacques Kantorov.

0: Le concerto pour piano numéro 1 de Liszt dans l'interprétation d'Alexandre Kantorov avec le Tapiola Sinfonietta dirigé par Jean-Jacques Kantorov, un enregistrement de 2014.
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0: Votre soirée classique consacrée à Berlioz en ce dimanche soir sur Radio Classique. Parmi ses grandes œuvres, il y a la Symphonie Fantastique que nous avons écoutée tout à l'heure. Il y a aussi, bien sûr, Harold en Italie qui a été créé en novembre 1834, 4 ans après la Fantastique. Symphonie Fantastique d'ailleurs à laquelle assiste un jour Paganini, qui aurait alors suggéré à Berlioz d'écrire une œuvre concertante pour alto. Ce sera Harold en Italie, qui à l'origine devait s'appeler « Les derniers instants de Marie Stuart ». L'œuvre est à la fois un souvenir musical du voyage de Berlioz dans les Abruzzes et du poème « Le pèlerinage de Childe Harold » de Byron. Voici Harold en Italie, interprété par Tabea Zimmermann et l'Orchestre symphonique de Londres, dirigé par Sir Colin Davis.

Un rôle dans Italie de Berlioz dans votre soirée classique Tabea Zimmerman à l'alto avec l'Orchestre Symphonique de Londres placé sous la direction de Sir Colin Davis en 2003. Berlioz a bien sûr influencé la musique française mais aussi l'école russe. Il s'est rendu à deux reprises en Russie et sa musique n'a pas été sans influence justement sur celle de Rimsky-Korsakov, de Borodine ou encore de Moussorgski. On raconte que sur son lit de mort à l'hôpital, Moussorgski avait gardé avec lui, posé sur sa table de chevet, le traité d'instrumentation de Berlioz. Voici de Moussorgski, une nuit sur le Mont Chauve.

Une nuit sur le mont Chauve de Moussorgski par l'Orchestre Philharmonique de Los Angeles dirigé par Esa-Pekka Salonen. Moussorgski, dont la musique a été en partie influencée par Berlioz, auquel est consacrée cette soirée classique que nous allons refermer avec son avant-dernier opéra, Les Troyens, une œuvre magistrale, son plus grand opéra et très certainement l'une de ses plus grandes réussites, créée intégralement en 1890 à Karlsruhe en allemand, 21 ans après sa disparition. Les Troyens sont en 5 actes et 2 parties, la prise de Troie, puis Les Troyens à Carthage, musique et livret de Berlioz, comme les opéras de Wagner. Nous allons écouter un extrait des Troyens, chasse royale qui ouvre l'acte 4 dans la seconde partie.

Chasse royale et orage, extrait des Troyens de Berlioz par le chœur et l'orchestre symphonique de Londres dirigé par Sir Colin Davis pour refermer votre soirée classique consacrée à Hector Berlioz. Il ne me reste plus qu'à vous remercier pour votre fidélité. Merci à Francis Drezel pour la programmation et à Mathis Alexandre pour la réalisation. Je vous donne rendez-vous dimanche prochain pour une soirée qui sera consacrée au Festival de Salzbourg. Et bien sûr, rendez-vous demain, lundi à midi, pour Harmonique. Dans les médias, je vous souhaite une excellente nuit en musique avec Radio Classique.